moi c'est Mohamed Galissa. Je suis musicien traditionnellement. Donc moi je suis une griot, je suis né dans une famille griot. Pourquoi jouer de la couleur?

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